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1: Une boule de neige?
0: Et je vais la lancer direct dans le visage du Père Noël.
1: Quoi? Danny, tu vas être sur la liste des enfants passages.
0: Et alors, je suis toujours sur la liste des enfants passages. Je laisserai pas à cette meringue le plaisir d'anéantir mes instincts primaires.
1: Mais y a que les enfants sages qui auront des cadeaux.
0: Ah ouais? C'est ce que tu crois? Les enfants passages ont le cadeau le plus drôle de tous, du charbon! Un petit bout de pierre noire aux milliers d'utilisations. Chauffer, décorer la maison et un tas de choses. C'est tout bénef! Tu veux que je fasse deux boules de neige? Comme ça, à deux, on assommera trop le Père Noël.

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0: C'est quoi les avantages d'avoir une sensibilité de gauche?
1: Oh, je sais pas, moi. La sensibilité de gauche, des fois, c'est d'aimer perdre son temps, aller au cinéma plutôt que travailler, faire des choses inutiles. Dessiner un schmil de papier plutôt qu'un vrai animal du dictionnaire. Mettre un slip sur la tête, rallonger le chemin en rentrant pour passer devant la statue qui ressemble à Tonton Jean-Pat. C'est tout ce qui n'est pas indispensable. La chantilly sur la glace, par exemple. C'est de gauche. Souvent, quand c'est pas très raisonnable, c'est plutôt de gauche. La chantilly, c'est pas raisonnable. C'est le contraire de la gaufrette posée dans la soucoupe à côté de la glace. J'ai jamais vu une gaufrette de gauche.
0: Le foot, c'est de gauche?
1: Ça dépend des équipes. Une équipe qui joue bien, qui se fait plein de passes, mais qui perd tout le temps, c'est un petit peu de gauche, oui. Moi, quand je jouais au foot, au niveau des résultats, on était vraiment de gauche.
0: Et les désavantages?
1: D'abord au niveau des prises de sang. Quand on a une sensibilité de gauche, on devient tout blanc pendant la prise de sang. Alors du coup, on n'a pas tellement envie d'y retourner. Et le résultat, c'est que c'est moins facile de détecter les maladies graves quand on a une sensibilité de gauche.
0: Quoi d'autre comme désavantage?
1: Avec une sensibilité de gauche, on s'énerve très vite sur certains sujets.
0: Sur quel sujet on s'énerve?
1: Sur la politique d'immigration.
0: C'est quoi la politique d'immigration?
1: La politique d'immigration, c'est le fait de décider si les gens qui n'ont pas du tout envie de monter dans un avion doivent y monter quand même ou pas.
0: S'ils n'ont pas envie de monter.
1: Mais c'est pas si simple.
0: C'est très simple. Ils n'ont pas envie, ils montent pas et puis c'est tout.
1: Voilà, tu t'énerves. C'est la sensibilité de gauche sur la politique d'immigration. On s'énerve.
0: Quoi d'autre comme désavantage?
1: Avec une sensibilité de gauche, on est obligé de partager des trucs.
0: Des trucs avec qui?
1: Avec les gens qui ont besoin qu'on partage des trucs avec eux.
0: C'est obligé?
1: Oui, sinon ça ne sert à rien d'avoir une sensibilité de gauche.
0: Des trucs comme quoi on partage?
1: Un peu tout et rien, un euro, un gâteau, un manteau.
0: Bon, je crois que j'ai compris.
1: Oui, j'ai l'impression que je t'ai dit tout ce qu'il y avait à savoir sur ce sujet.
0: Franchement, les vampires, le seau élastique, le dentifrice, les slips sur la tête, les prises de sang, la chantilly, tout ça, ça m'a bien permis de comprendre ma sensibilité.

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Son petit cœur de musicien bat à 100 à l'heure. 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Un jour, il sera lui aussi sous le feu des projecteurs. 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Et j'aimerais qu'il nous rejoigne sur la scène. Ladies and gentlemen, je vous demande d'applaudir Léo Leblanc. » Une vague d'applaudissements submerge l'enfant tandis qu'un projecteur l'inonde de lumière. 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Léo rejoint les musiciens. Django lui tend un violon, puis il attrape sa guitare et joue les premières notes de « Minor Swing ». L'enfant lui répond en faisant danser son archet sur les cordes de son instrument. Les notes maladroites que l'orchestre reprend pour l'encourager. 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

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Ils se lèvent pour danser et frapper dans leurs mains. 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Magique, féerique, magnifique.

0: entamé.
1: Pourquoi t'es-tu mis un sac sur la tête?
0: Sûrement parce qu'il a honte d'offrir ce cadeau abominafreux.
2: Monsieur Grinch, maintenant ce serait bien de l'enlever. Oui, c'est à toi que je parle. Enlève ce sac. Pose-moi ce livre. Et descends ton pied.
0: Regardez-moi ce massacre!

0: signe sexuel.
1: Il n'y a que de l'amour sincère.
2: Plus en plus de gays à la télé, donc les gens se posent des questions sur eux-mêmes. Ça se propage en fait, comme une maladie qui se propage.
0: Et puis alors, avec des chiens, puis avec des chats.

0: Ah bah pourquoi tu
1: oui,
0: dis...
1: Bon, ok, là j'ai dit Doom.
0: D'accord.
2: Ouais, c'est pas mal, c'est peut-être dommage que ce soit toi qui chante celle-là, mais je sais pas, mais...
1: Ouais, enfin, j'aimais bien ma voix,
2: juste
1: mais enfin...
2: Oui, non, mais c'est juste une question
1: attends, parce que
2: de commercialisation.
3: Là, sinon, moi, j'ai une idée, en fait, parce que j'ai écrit une... J'ai
2: ouais,
3: écrit
2: non, ça m'intéresse pas.
1: Et qu'est-ce, quoi, Firmin, qu'est-ce que... Déjà, tu nous interromps, là, on est en train de...
2: On travaille, là, c'est...
1: Qu'est-ce qu'il y a?
3: Ben, je sais pas, vous recherchez des chansons, enfin, des singles,
1: mais oui, quel rapport avec toi?
3: Ben, en fait, j'ai écrit, j'ai enregistré une chanson, je peux vous la faire écouter, si...
2: Oui.
1: Ouais, mais là, moi, je veux dire qu'il est 15h30
2: ouais,
1: et moi,
2: voilà,
1: je
2: c'est bientôt la fin de la journée.
1: Là. Ça va être limite, quoi. Ouais,
2: bon,
1: bah,
2: pour faire plaisir à ton.

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1: J'ai surpris sur la dune la petite chèvre brune.

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0: Qu'est-ce que c'est que ça?
1: C'est ma chanson?
0: Non mais écoutez-la. Elle a perdu la tête. Chanson. Reviens ici. Au papier. À la marge.
1: Tu parles? Elle s'en fiche?
0: Vous pourriez lui parler, vous?
2: En tout cas, moi, je lui fais la tête.

0: Le secret qui fait lever le jour. Tous les habitants d'un petit village cherchaient dans la nuit le secret qui fait lever le jour. La nuit avait mis tout le village comme dans un grand sac noir. Le père Touron, Huguette et Baptiste, l'épicière et le cordonnier, le facteur et la marchande de journaux, tous, ils étaient en train de chercher. Ils cherchaient le secret qui fait lever le jour. Ils cherchaient dehors. Ils cherchaient dedans. Toute la nuit, ils ont cherché, mais ils n'ont rien trouvé.
1: Au petit matin, des guerriers sont arrivés. Ils portaient l'armure des chevaliers. Leurs chevaux étaient noirs. « Bonjour, » dit le père Touron. « Bonjour, » disent les guerriers. Le chef s'avance pour parler. « Nous vous apportons la force, la puissance et la gloire. Vous serez les plus forts. Tout le monde aura peur de vous. Vous commanderez à la mort. » Et vous serez les maîtres du monde. » Tous les gens du village se regardent avec les yeux brillants. Le père Touron demande « Dites-moi, dites-moi, comment s'appelle votre secret ?»«
2: Il s'appelle la guerre, » dit le chef des guerriers.
1: Alors, les gens du village ont regardé derrière les guerriers. Derrière eux, il y avait trop de blessés, trop d'affamés et de prisonniers. Les gens du village disent « Non, messieurs les guerriers, allez votre chemin. »
0: Plus tard, à la fin de la matinée, le clocher a sonné midi, mais il faisait encore plus nuit. Alors sont arrivés tous les marchands habillés de velours et de fourrure. Les marchands disent « Nous vous apportons la richesse, vous ferez de grandes fêtes, vous serez tous riches. » Huguette demande « Dites-moi, dites-moi, comment s'appelle votre secret ?» Il s'appelle l'argent, dit le patron des marchands. Alors les gens du village ont regardé derrière les marchands. Derrière les marchands, il y avait trop de pauvres, trop de chômeurs et de traits de misère. Les gens du village disent « Non, non, messieurs les marchands, passez votre chemin. »
1: Le soir, la neige s'est mise à tomber. La nuit était plus noire encore. Une carriole est arrivée dans le village. Un homme la conduisait et tout contre lui, une dame était endormie sous son manteau. C'est Baptiste qui les a vus le premier. « Bonjour, messieurs, dames. » La carriole s'est arrêtée, la dame s'est réveillée. La dame dit « Bonjour, Baptiste. » L'homme à la carriole dit « Nous arrivons d'ailleurs. Nous n'apportons ni la richesse, ni la puissance, ni l'argent, ni la gloire. » Baptiste demande « Dites-moi, dites-moi, comment s'appelle votre secret ?»
0: C'est un secret très fragile. C'est mon petit enfant. Elle montre un nouveau-né qui dort tout contre elle.
1: Et l'homme dit aussi en le montrant « Voulez-vous nous prendre chez vous ?» Alors les gens du village ont regardé derrière eux. Derrière eux, il y avait tous ceux qui ont trouvé un abri, tous ceux qui ont trouvé des amis, tous ceux qui ne sont plus tristes ni seuls. Et voilà que tous les gens du village se demandent ce qui leur arrive. C'est comme s'ils avaient des yeux pour voir dans la nuit. Tout le monde crie en même temps « Le voilà, le secret que nous cherchions. Venez chez nous, entrez chez nous, restez avec nous. » Et dans le village, il faisait grand jour.

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0: Sangoku, est-ce que tu peux m'expliquer quelque chose?
1: Oui.
0: Je croyais qu'on vous avait laissé les provisions pour tenir au moins 3 jours.
1: Moi j'ai servi. 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On n'a rien mangé depuis longtemps.
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Petit-déj, il est 8h.

0: Non mais qu'est-ce que c'est que ça là?
1: Bah alors?
2: Mais quoi?
0: Bah je t'arrête tout de suite, d'abord tu me vouvoies, on se connaît pas, on n'a pas gardé les moutons ensemble, et puis ensuite tu me donnes du monsieur s'il te plaît, tu fais un effort?
2: Oui, désolé.
0: Malpoli.
2: Pardon.
0: Incroyable ça.

0: se cache.
1: Ouais, disons un nom c'est bien, mais ça fait pas tout. Il y a l'apparence qui compte vachement, tu vois. Alors c'est Robin, avec un très beau chapeau vert, orné d'une longue plume rouge et un beau plastron vert avec un arc et des flèches.
2: Ah oui.
1: T'as vu, il est beau mon arc, hein.
2: Ah oui, il est beau.
1: J'aimerais en avoir un comme ça, hein.
2: Ah, j'aimerais bien.
1: Et va t'en

0: du coup, les pauvres à qui j'ai donné l'argent des riches, eh ben ils deviennent riches.
1: Oui, c'est vrai.
0: Et donc je leur reprends forcément, puisque je prends l'argent des riches et qu'eux ils sont riches maintenant.
1: Ah, mais ça c'est injuste.
0: Ouais, mais c'est logique.
1: Ah,
0: ouais, si, c'est logique.

0: ce qu'il se gagne.
1: Et donc, l'argent, je le garde.
0: Oui.
1: Et tu sais ce que je fais?
0: Bah non.
1: Bah, je l'utilise pour m'acheter des fringues, tu vois, trop cool et à la mode.
0: Ah oui.
1: Comme, je sais pas moi, un beau chapeau vert, on est du long plume rouge.
0: Ah oui.
1: Et un beau plastron vert.
0: Ah, c'est vrai que c'est à la mode.
2: Ah, ça le fait.

0: dire un truc, c'est à ce prix-là qu'on devient le plus cool des renards, tu vois. Ah oui. Moi je trouve ça important le look, tu vois, surtout quand on a une moto comme la mienne, regarde.
1: Ah ouais, elle est chouette, ouais.
0: C'est pas de la moto quoi.

0: par contre, je suis désolé, ça me gêne un peu, mais vu qu'on se connaît pas, je vais pas te parler plus longtemps, tu vois. Parce que ma maman, elle m'a dit qu'il fallait pas parler aux inconnus.
1: Ouais, mais faut que je sache, moi, quand même.
0: Ouais, mais ça m'intéresse pas, je veux dire, donc...
1: Oh non,
0: mais tu sais jamais sur qui tu

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0: Bon, alors, mon petit chou, là, qu'est-ce que tu veux faire quand tu seras grand?
1: Moi, quand je serai grand, je serai un vampire.
0: Ah bon? Et c'est une bonne situation, ça, vampire?
1: Bien sûr.

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Non, mais je dis ça parce que je sais de quoi je parle, parce qu'à une époque, je travaillais aussi. Comme vous, j'avais un vrai travail, quoi. Je veux dire, dans un bureau, pareil, avec tout ce qu'il faut, un ordinateur, un pot à crayon, un presse-papier, wouh! Un collègue avec des pellicules sur sa veste. C'est sympa? Non, c'était bien, en plus, je me suis bien mariée. Il y avait juste un truc que j'aimais pas, enfin, qui était terrible pour moi, c'était les horaires, en fait. Enfin, les horaires matinaux, hein. Ouais, non, parce que sinon, tout ce qui était horaire de fin de journée, par exemple, ça, j'étais très ponctuel, j'avais pas de problème avec ça.

Mesdames et messieurs, ladies and gentlemen, welcome on board! Aimé, votre commandant, et son copilote Bernard sont ravis de vous accueillir à bord de la maison intercontinentale FONKY à destination aléatoire.

pour vous une série de ses plus belles voltiges. Looping, piqué, vol inversé, rien ne manque à Bernard dans son arsenal impressionnant de figures plus folles les unes que les autres.

Cette figure consiste en une descente brutale et contrôlée à 180 degrés dans la trajectoire du sol. À l'issue de celle-ci, nous redresserons l'appareil pour un atterrissage en douceur afin de rentrer à la maison pour l'heure de l'apéritif. Attention !

0: un petit lion.
1: Ça, c'est pas un lion.
0: Ben vas-y, va voir et dis-moi ce que c'est.
1: C'est pas un lion, c'est un oiseau poilu.
0: On dirait un lion.
1: Moi, je te dis que non. Laisse-moi regarder de plus près, pardon. Bon alors, qu'est-ce que c'est que cet animal?
2: C'est un lion. Sauve-toi, Pumba.
0: Non, attends, Timon, reviens, Timon. C'est un bébé lion, il est tout petit.
1: Ça grandit, ces bêtes-là.
0: On peut le garder, s'il te plaît. Allez, je te promets de le promener tous les jours. Je nettoierai tout derrière lui.
1: C'est promis. Lui qui va te nettoyer, il va te manger et se servir de moi comme cure-dent.
0: Oui, mais plus tard, quand il sera grand et fort, il sera de notre côté.
1: J'ai une idée. Et s'il était de notre côté, qu'est-ce que t'en penses? Avoir un lion féroce dans son camp, ça n'est peut-être pas une mauvaise idée.
0: C'est vrai, alors c'est bon, on peut le garder?
1: Bien sûr qu'on peut le garder, puisque je te le dis. C'est qui le cerveau ici? C'est moi ou c'est moi, mince?
0: On va l'appeler Michel.

faut tout mesurer sans détour, tout calculer. Le poids, la vue, la fièvre et les pieds, horaire, diamètre, kilocalories. Avoir une bonne balance, un bon débit, savoir compter sur ses doigts de pied.

Je suis Adam, prince d'Eternia, défenseur du secret du château des ombres. Lui, c'est Kringer, mon tigre domestique. Mon secret, c'est de posséder une force fabuleuse depuis le jour où j'ai levé mon glaive magique en criant « Par le pouvoir du crâne ancestral !» Je détiens la force toute puissante. Kringer se transforme alors en tigre de combat. Et moi, je deviens Musclor, l'homme le plus fort qui ait existé jusqu'ici. Les seuls à connaître mon secret sont la sorcière, le maître d'armes et Orko. Ils m'aident tous les trois à défendre le château des ombres contre les forces du mal.

au tout début, au premier bredouillement du monde, quand les fruits n'étaient pas encore vraiment comme aujourd'hui. La cerise se balançait au bout de sa branche, le ventre creux, vide, pas de noyau. Un jour, un beau brin de brise vient caresser la cerise. Elle frémit, rougit, ouvre l'œil. Dans son œil grand ouvert, un grain de sable se glisse. Oh, un petit grain de trois fois rien! Mais il rentre jusqu'à son ventre, et là, griffe, graffigne et gratigne. La cerise se débat, elle essaye de chasser l'intrus. Mais rien n'y fait. Plus elle bouge, plus elle remue, plus elle sent le grain de sable qui s'enfonce dans sa chair. La cerise n'ose plus bouger. Le vent finit par s'ennuyer. Il s'en va souffler ailleurs, caresser d'autres joues. Belle grappe de groseille. L'abricot qui dort au soleil. Et sur la plage, quel drôle de coquillage. L'huître bâille au vent. Et dans l'huître grande ouverte, un grain de sable se glisse. Un petit grain de rien, mais il rentre jusqu'à son ventre et griffe, graffigne et gratigne. D'un coup sec, l'huître se referme. Elle fait trois tours sur elle-même et s'endort. Quand l'huître se réveille, quand elle s'ouvre, le grain de sable a disparu. À la place, comme posée sur un oreiller, une belle perle dorée. Le vent s'en va bien vite souffler l'histoire à la cerise. Et la cerise, d'abord hésitante, commence à tourner sur elle-même, doucement, un tour. Oh, quelque chose a bougé. Deux tours. Le grain de sable est en train de changer. Il grossit, s'arrondit, s'adoucit. Trois tours. La cerise sent dans son ventre le grain de sable qui s'ancre, comme l'enfant dans le ventre de la mère. Il prend la place et elle se sent bien, pleine enfin, riche d'un trésor. Elle s'endort. Quand la cerise se réveille, le grain de sable a disparu. À la place, une perle d'or. Et c'est depuis ce temps qu'au ventre des cerises, le cœur... C'est un noyau.

0: Celle-ci est une poudre très fine, très transparente et totalement anallergique. Elle sent bizarre, cette poudre, vous ne trouvez pas?
1: Ça m'étonnerait.
0: Je demande pardon. Vous voyez, elle est poivrée, hein ?

0: Bien, on revient au début, ça on le fera tout à l'heure. Mettez vos casques.
1: C'est bon, ça.
0: On devrait avoir du son dans pas longtemps. Vous vous entendez?
2: Non.
0: Pas encore,
2: moi non plus.
0: Ça va venir.
3: T'entends ce que je dis encore?
0: Ah oui, non.
3: Est-ce que t'entends?
4: Lucas, est-ce que tu m'entends?
3: Ouais, ça marche pas encore.
5: Ils sont pas encore branchés.
4: Si, ça marche.
3: Ah bon?
4: J'entends rien, mais par contre, on peut se décaler un peu là parce qu'il est serré.
3: C'est
4: au Renault.
3: De l'autre
4: côté
3: ouais.
4: Mais nous on n'entend rien.
3: Nous
4: on entend trop ta voix.
3: C'est
4: mal. Je sais, mais nous on entend. Moi j'entends rien.
6: Je sais pas les mêmes.
7: Vous avez les mêmes plastiques ou pas?
6: Lucas.
7: Attends, parce que là c'est les sacs de nous. Est-ce qu'il y en a qui se mettent là ou pas là finalement? Parce que là il n'y a personne.
8: Moi je veux bien aller là-bas.
7: Si vous prenez des casques comme ça, mettez-vous ici. Ces casques-là, c'est plus facile.
4: Moi j'entends pas.
0: On y va avec la musique.
9: La musique.
0: La musique.
10: Yeah.
0: Avec le sourire.
11: Avec le sourire.
12: Avec le sourire.
13: Avec le bien les enfants.
14: C'est avec le sourire.
0: Donc là on le fait sans enregistrer, on le fait pour s'entraîner. L'équilibre des casques, l'équilibre pour Renaud et pour nous dans nos casques. Ok Renaud, tu nous envoies la musique. Merci. 3, 4,
15: c'est pas difficile.
0: Vous voyez, c'est pas difficile. Avec le L, court.
12: Oui, c'est pas
0: c'est
12: difficile.
0: Pas difficile. Et.
15: C'est pas difficile.
12: Et.
15: Oh. Ouais.
0: On enregistre.
4: Vive le petit loup.
0: Vous êtes pas contente de vous?
16: Non, moi non.
17: Sur l'aigu, non.
16: Que la première phrase qui me gêne. Cette note-là.
0: Ouais. La fait pas trop peut-être.
16: Voilà.
0: Posez-la.
16: Mais vous faites
0: Tu l'as bien aussi.
16: C'est bien.
0: Voilà, c'est ça.
4: Olivier, c'est quoi déjà la première phrase?
18: Tout est bon dans le cochon.
0: On arrête là parce que moi je comprends pas. Gardez ça dans votre tête et vous les faites.
12: La Benoît il va gronder là. Benoît il va gronder là.
0: Alors on écoute cette fin et on voit où est-ce que ça se passe.

0: Rétro.
1: Ok.
2: Mais on n'est pas les petits moustiques.
0: Non, on est les petits loups. Les petits moustiques du jazz.
1: Et en fait, le meilleur fait 4-3-2.
0: C'est bon, on a compris. 4-3-2. On a fini.
2: C'est chaud.
1: Bonne journée.

Ah, mais qu'est-ce que je fais ici, moi? Oh non, déjà, j'ai pas de tâches, et en plus, je me retrouve au milieu de je ne sais pas quoi, là, une grotte bizarre, là. Il fait tout noir. Ah non, ça y est, il y a des néons qui s'allument. Ah oui, il y a celui-là. Mais oui, ça chauffe, là, dis donc. Oui, ça, là, il fait chaud, là. Wow, wow. Eh oh! Eh, non, mais venez me chercher, là, il fait trop chaud, là! Venez me chercher! Non, mais au secours, là, mais c'est n'importe quoi, là, il fait super chaud! Arrêtez, non, mais je vais crever! Arrête! Laissez-moi sortir! Laissez-moi!

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0: 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Hein.
1: Ça y est, la recette me revient. Voler des pommes, casser un œuf. Mettez au four thermostat neuf. Et vous avez, et vous avez, et vous avez.
0: Ah mince, une tarte tatin.

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0: Oui, au fond et à droite.
1: Il est parti.
0: Le chef d'orchestre est entre nous un drôle de phénomène. Il connaît tout par cœur Stravinsky, Bach et Beethoven. Il dirige l'orchestre avec infiniment de chic. Pourtant,

0: Quand il était bébé, on l'en a dégoûté, car on le forçait à faire des gammes d'oscillasol pendant des heures, sans arrêt malgré ses pleurs. Ce fut le commencement du drame, c'est pourquoi il hait la musique. Ta-da-da, ta-da-da, ta-da-da, ta-da-da. Il sourit vers le public, ta-da-da-da-da-da. Avec un air angélique. 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
1: Moi non plus, j'aime pas la musique. 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

0: moi, si je pouvais, je serais danseur.
1: Et moi, garçon d'ascenseur.
0: Et moi, je resterais couché. Mais voilà, il y a la musique. Au monde où l'on nous a mis, on déchiffre et l'on solfie. Puisqu'on est là aussi bien rechigné, ça ne sert à rien, continuons.

0: Mais regarde les gens. D'un bout du champ à l'autre, ils courent. Après quoi, je te le demande, hein? Crevés comme moi, ils sont le soir. Ils s'endorment fatigués et ils se réveillent plus fatigués encore. Et ça continue. Et ça n'en finit pas de durer d'être pareil. Oh, il y a un moment. Je sais pas, moi, mais. Je sais bien que c'est pas ça, quoi. Dis donc, son chien. Pareil qu'on condamne des gars aux travaux forcés. Travaux forcés, je connais. Pourtant, j'ai rien fait, moi.
1: Hein?
0: Bouge pas comme ça, tu me fatigues.
1: Hein?
0: Et tu me rappelles quelqu'un.

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0: Il y a un poster dans ma chambre. Sur le poster, il y a la reine d'Angleterre avec un chapeau anglais, une moustache anglaise, un costume à carreaux anglais. Elle boit du champagne anglais, elle tient une pancarte anglaise et il y a écrit « Labour Party ». Et ça, ça veut dire un truc anglais. Je sais pas quoi, mais un truc anglais qui a plus fait rigoler mon père que ma mère quand je l'ai acheté dans la boutique anglaise. Hier, j'ai été voir Grand-Pierre et je lui ai demandé pourquoi.
1: Les beaux partis, c'est le parti travailliste, oui, travailliste. En fait, comment dire, l'idée, c'est qu'il y a plusieurs sortes de gens. Il y a des gens qui aiment manger des fruits de mer avec du vin blanc dans un restaurant sous-chauffé en Bretagne. Et d'autres qui préfèrent du jambon avec du vin rouge dans un restaurant éclairé aux bougies en Espagne.
0: C'est toujours sous-chauffé en Bretagne?
1: Oui, c'est une tradition. C'est une région qui a de nombreuses traditions. C'est le principe de la Bretagne.
0: D'accord. Travailliste, ça veut dire qu'il ne met pas beaucoup de chauffage comme en Bretagne.
1: Ah non. Il y a des gens qui aiment les films avec des vampires. D'autres qui préfèrent ceux avec des acteurs qui s'embrassent sur la bouche. Des gens qui font du soin élastique. D'autres qui lisent des bandes dessinées. Des gens qui aiment bien aller voir un chanteur dans un stade de foot. D'autres qui préfèrent rester chez eux. Ça s'appelle les goûts. Tout le monde a des goûts différents.
0: D'accord. Travailliste, ça veut dire soit on fait du soin élastique, soit on lit des BD.
1: Non, on peut pas vraiment dire ça comme ça.
0: Travailliste, c'est plutôt aller voir un chanteur dans un stade de foot ou plutôt rester chez soi?
1: Oh.

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Le visage de Léo s'illumine. Sa mère l'a emmené quelques mois plus tôt dans la célèbre station de radio pour y écouter un violoniste de renom. Il court aussitôt retrouver le guitariste et son orchestre.

0: Mais à son arrivée, l'enregistrement est terminé. Les flashs crépitent. Un groupe de journalistes se presse autour du maestro à la sortie du studio.
1: S'il vous plaît, quelques mots. On part d'un concert exceptionnel à Londres.
0: Exact. Et si vous le permettez, je dois rejoindre le bateau en partance pour l'Angleterre. Léo ne peut pas approcher le musicien, mais il ne perd pas un mot de ses propos. Profitant d'un instant d'inattention, il se glisse à l'arrière de la bouique et se cache entre les bagages et Lady Swing.

0: Cueillir une banane, oui, ça se fait sans astuce.
1: Aïe.
0: Mais c'est tout un drame si c'est un cactus. Si vous chipez des fruits sans épines, ce n'est pas la peine de faire attention. Mais si le fruit de vos rapines est...

0: 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Essaie et détends-toi. Oui, rafraîchis-toi. Mets-toi à l'aise. 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
1: 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Il en faut vraiment peu, très peu pour être heureux.

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0: 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Je parie que c'est encore madame Billard qui a été méchante.
1: Elle veut pas me laisser regarder dans sa télévision.
0: Vous avez fini de torturer cette pauvre madame au privé? C'est moche ce que vous faites. Qu'est-ce qu'elle vous a fait?
1: Elle pue. Un point c'est tout, elle pue. Je dis, elle est irrésistible, une fois que dans le vent
0: avec les... C'est vrai que vous sentez pas la violette. Allez, venez, on va arranger ça. On va faire un petit brin de toilette. Mais pourquoi vous voulez absolument regarder la télé avec elle?
1: C'est la seule qu'a Canal+.

0: Fais attention à ta clé, Jack. Et n'oublie pas, dès que tu t'installeras, prends contact avec un horloger.
1: Tu veux dire un docteur ?
0: Non, surtout pas. Ne va jamais voir un docteur pour un problème de cœur. Il te faudra trouver un horloger. Tu vas te faire mal à l'horloge si on se serre trop fort. 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
2: Allez, faut y aller.
1: Je suis pas encore parti et j'ai déjà froid.

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0: 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C'est comme un frisson qui vous pénètre, il y a quelque chose de changé.
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0: La petite île de Miyajima est considérée comme sacrée depuis la nuit des temps. C'est, dit-on, un des rares endroits au monde où les hommes et les dieux peuvent cohabiter. Là, dans un petit sanctuaire retiré de la ville, vit en solitaire Isho, un moine bouddhiste qui alterne sa vie paisible de quêtes, de promenades méditatives et de prières. Le moment de la journée qu'il apprécie le plus, c'est l'heure où le vent du soir venu de la mer se lève et souffle doucement sur la côte, alors que le soleil descend doucement à l'horizon. Il s'installe alors sur sa véranda de bois rouge, qui surplombe les rochers, et regarde longuement la lumière, le ciel et l'eau. Pour bercer ce moment unique, Isho a installé sur le toit de ce promontoire une clochette qu'on appelle un furin et qui tinte au moindre souffle de vent. Le son de cette petite cloche d'argent est si pur et si joyeux qu'il remplit de bien-être l'âme d'Isho des soirées durant. Ce soir-là, Isho reçoit la visite de Miyabi, son ami l'apothicaire du village. Il n'en est pas surpris. Depuis plusieurs mois, il le trouve triste et déprimé. Il a pourtant femme charmante et enfant adorable, mais rien ne peut calmer les dérives de son âme. C'est pourquoi, à la fin de sa journée de travail, il s'est rendu chez son ami Isho, qu'il trouve assis sur son siège de bambou, les yeux fermés, souriant aux dieux.
1: Que viens-tu faire, mon ami ?
2: Te voir, maître.
1: Ah !
0: Miyabi se sent tout à coup étrangement calme. Il écoute la petite clochette qui tinte au-dessus de sa tête, plus que le léger souffle du vent, le murmure des vagues sur le sable ou la couleur douce du ciel. Il comprend que c'est le merveilleux chant à la fois cristallin et répétitif de l'instrument qui lui apporte cette merveilleuse et soudaine paix.
2: Maître, la clochette, que dit-elle ?
1: Si le vent se sent seul, qu'il regarde le ciel. Si le ciel se sent seul, qu'il regarde la mer. Si la mer se sent seule, qu'elle écoute le vent. Et si l'homme se sent seul, qu'il regarde le ciel et la mer, et écoute le vent.
2: Maître, ta clochette, me la prêterais-tu ?
1: La clochette ?
2: Oui, maître.
1: C'est comme si tu me demandais de te prêter ma fidèle compagne du soir. Bien, je veux bien te la prêter. Mais promets-moi de me la ramener demain aux premières lueurs du matin.
2: Demain, à l'aube, maître, je vous ramène votre clochette.
0: Arrivé chez lui, il accroche la clochette à la branche du saule aux feuilles argentées de son jardin. La cloche se met aussitôt à tinter doucement. Son cœur déborde de joie et les mauvaises pensées qui l'habitent depuis des mois s'envolent. Le vent se met à souffler de plus en plus fort et la cloche à sonner de plus en plus gaiement. Et voilà Miyabi qui commence à danser. Et plus la clochette s'agite, plus l'apothicaire augmente le rythme de sa danse.

0: Le lendemain, aux premières lueurs de l'aube, le moine Isho se lève. Une vague de tristesse l'envahit.
1: Ah, oui, la clochette n'est pas là.
0: Il regarde du côté du chemin côtier, pas de Miyabi à l'horizon. Il réveille son premier disciple.
1: Cours chez l'apothicaire et ramène-moi la clochette que je lui ai prêtée hier soir.
2: Mais ma méditation matinale, maître.
1: Cours.
0: Le premier disciple s'exécute. Au bout d'une heure, il n'est toujours pas revenu. Isho, exaspéré, appelle son deuxième disciple.
1: Cours chez l'apothicaire et ramène-moi la clochette que je lui ai prêtée hier soir.
3: Mais ma promenade matinale, maître.
1: Cours.
0: Le deuxième disciple s'exécute. Au bout d'une heure, il n'est toujours pas revenu. Isho, contenant une immense colère, appelle son troisième disciple.
1: Cours chez l'apothicaire et ramène-moi la clochette que je lui ai prêtée hier soir.
2: Mais mon repas matinal...
0: Le troisième disciple s'exécute. Au bout d'une heure, il n'est toujours pas revenu. Furibond, Isho décide de se rendre lui-même chez l'apothicaire, ce qu'il fait à grandes enjambées. Quand il est proche de la maison, il entend sa clochette qui tinte à toute volée. Son cœur se calme. Il pousse la porte du jardin et quelle n'est pas sa stupeur. Autour du saule argenté, Miyabi et les trois disciples, la figure hilar, dansent comme des fous sans qu'ils ne puissent s'arrêter. Isho sent la même frénésie le gagner et il rejoint, en moins de temps qu'il ne faut pour le dire, les danseurs envoûtés. Qu'advint-il de cette aventure? Nul ne le sait. Et je n'ose vous y envoyer à votre tour, de peur que vous ne puissiez plus jamais revenir.

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0: ça n'est pas du poison, ça, c'est de l'extrait de lama.
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0: Dis-le à haute voix, qu'on sache exactement ce qui est écrit.
1: Reçois les salutations, heureux gagnant de ce ticket d'or de Monsieur Willy Wonka. Je te serre chaleureusement la main. Sache que je t'invite à venir dans ma chocolaterie où tu seras mon hôte pendant toute une journée.
2: Moi, Willy Wonka, je te ferai faire le tour de ma fabrique de chocolat. Je te montrerai tout ce qu'il y a à voir.
3: Und, quand tu partiras, tu seras escorté jusque chez toi par une procession de gros camions splendes et tout le chocolat dès que tu pourras jamais manger.
2: Et souviens-toi que l'un des 5 heureux élus recevra un cadeau de plus qui dépasse même tes rêves les plus délirants. Et maintenant, voici tes instructions. Le 1er février, tu devras te trouver devant la chocolaterie à 10h tapante. Tu as le droit d'amener un membre de ta famille pour qu'il veille sur toi. À bientôt, Willy Wonka.
4: Le 1er février.
5: Le 1er, c'est demain.
6: Alors, il n'y a pas une minute à perdre, Charlie. Lave-toi la figure, peigne-toi les cheveux, décrase-toi les mains, brosse-toi les dents.
7: Et enlève le bout de ton pantalon.
5: Oui, essayons de garder la tête froide. La première chose que nous devons décider, c'est... qui accompagnera Charlie à la chocolaterie?
6: C'est moi qui l'accompagnerai. Laissez-moi faire.
5: Qu'en penses-tu, chérie? Tu devrais peut-être y aller.
1: Eh bien, il me semble que grand-père Joe s'y connaît mieux que nous et... à condition, bien sûr, qu'il soit en forme.
6: Youpi!

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0: tort quand je vous le disais, j'avais pas raison. Vous avez rencontré des dangers, vous rien, des défenses, rien. Ça a été une vraie promenade, je vous l'avais dit. Alors, c'est pas moi le plus malin?
1: Oui. Mais chef, c'est peut-être parce qu'on est passé par la bouche et pas par le nez, comme le vieux nous l'avait conseillé.
0: Belle hiverne que tout ça, ça n'a rien à voir de tout. Je vous dis, moi, que nous sommes armés comme il faut. Écoutez-moi bien.
1: Oui.
0: Nos pistolets à toxines sont très dangereux pour eux. Alors voilà ce que j'ai décidé.

0: Ouais, c'est de ouf ces mecs.
1: Eh, mais ils se prennent pour qui?
0: Ils se prennent pour Zinedine Zidane.
1: Eh, mais ils sont des fous quoi.
2: Ok.
1: C'est parti alors.
2: Pose la balle. Allez, engagement.

23 heures.

0: Et c'est un légume, la saucisse?
1: Non, c'est une saucisse.
0: Ça pousse dans les arbres, les saucisses?
1: Oui.
0: Oui. Comment ça s'appelle, l'arbre à saucisse?
1: Saucissier.
0: Un saucissier? Et il y en a beaucoup dans ton jardin, des saucissiers?
1: Oui.
0: Ça doit être très joli, un saucissier, non?
1: Oui.

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0: Allô, allô, Martin, quelle nouvelle! Ma jument grise, morte aujourd'hui? Expliquez-moi, cocher fidèle, comment cela s'est-il produit?
1: Cela n'est rien, madame la marquise, cela n'est rien, tout va très bien. Pourtant il faut que l'on vous dise, on déplore un tout petit rien. Et la pairie, dans l'incendie, qui détruisit vos écuries. Mais à part ça, madame la marquise, tout va très bien, tout va très bien.
0: Allô, allô, Pascal, quelle nouvelle! Mes écuries ont donc brûlé

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1: Des ronchons quoi?
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1: Mais des ronchons quoi?
0: Bah des ronchons.

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0: il n'y a là qu'une partie des 263 trophées et médailles que ma Violette a gagnées.
1: Je suis une mâcheuse de gomme, mais quand j'ai entendu cette histoire du ticket, j'ai ralenti sur la gomme et j'ai sauté sur le chocolat.
0: C'est une jeune fille très ambitieuse. Je me demande de qui elle tient.
1: Je suis championne du monde junior de gomme mâchée. Le chewing-gum que je suis en train de mâcher, ça fait 3 mois que je le travaille sans relâche. Ça, c'est un record.
0: J'ai moi aussi ma part de trophée, bien sûr. Des prouesses de majorette.
1: Ils disent que l'un des enfants aura un prix spécial, mieux que tout le reste. Je me fiche des autres.

0: C'est la chose la plus drôle que j'ai jamais entendue.
1: Ha! Ça te fait rire? Tu vas pleurer. C'est moi qui vais rigoler.
2: Accepté. Je vais t'attraper, te bâillonner, te mettre dans la cage de ton stupide perroquet avec ton cher papa et ton ami Barbe Molle et tous vous débarquer sur l'île de la sirène hantée. Tu pourras t'entraîner à l'épée pour le restant de tes jours.
1: 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Alors, bien eu, t'as l'air surpris, je te l'avais pourtant bien dit. 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
2: Un petit peu.
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